0: Voici un appareil de mon invention. C'est une véritable machine à remonter dans le temps. L'expérience consiste à dématérialiser en quelque sorte le sujet par une désintégration de ses atomes et à les projeter vers le passé où l'individu va se reconstituer intégralement.
1: C'est incroyable de voir tout ce qui sort de cette tignasse.
2: On dirait des ondes extrasensorielles.
3: Comment ? Extrasensorielles ? C'est idiot ce que vous dites là.
4: Cette chose existe, c'est un monstre.
5: Wicked, insane, evil.
6: Waouh, que c'est chouette! Ah, dis donc, ça c'est un appartement, vous vous rendez compte, les gars?
7: Ouais, c'est la dernière fois que je prends un autostoppeur, croyez-moi.
0: Nous allons enfin connaître

0: suis nouveau, je viens d'arriver. Puisque vous êtes très gentil, je vais vous faire un joli cadeau.
1: J'empêche les bactéries de croître au-delà des normes tolérables.
2: C'est très intéressant.
0: J'espère qu'elle a un beau cul. Aïe. J'espère qu'elle a un beau cul. Aïe.
3: Nous allons enfin connaître la vérité.
4: Mesdames et messieurs, je vous présente nos excuses. N'accordez aucune attention à ce que vous venez d'entendre.

0: Est-ce que vous avez lu la nouvelle qui vient de paraître dans les journaux?
1: Au sujet d'une mystérieuse femme qui donne des bonbons aux petits-enfants et qui se jette sur eux.
0: Oui, cette femme qui est vêtue de blanc n'est autre que Mara.
1: Mara? Tu sais bien que Mara est morte.
0: Non, elle s'est unie au maître, j'en ai eu la vision.

0: Mesdames, messieurs, dans quelques instants, nous allons, si vous le voulez bien, reprendre plus en détail, mais c'est pas vraiment la seconde diffusion stéréophonique de quelques exemples de visite à vous en premier, mais c'est la
1: Nuit Magnétique, bonsoir.
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10: Il fouilla dans la poche de son manteau, à la recherche d'un mouchoir, et ses doigts sentirent le contact de l'acier. 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Il n'entendait plus sa voix, cette voix d'autrefois qui ne résonnait, ne revivait plus qu'en lui, au plus profond d'elle. Il ne restait rien.

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On nous dit, le bonheur c'est le progrès, faites un pas en avant. Et c'est le progrès, mais ce n'est jamais le bonheur. Alors si on faisait un pas de côté, si on essayait autre chose, si on faisait un pas de côté, on verrait ce qu'on ne voit jamais.

Si vous avez passé l'été à vous demander pourquoi il est si difficile d'écraser une mouche avec un journal ou tout autre instrument adapté à la situation, alors jetez-vous sur le numéro de septembre de Current Biology. Le magazine américain révèle l'état des recherches concernant le cerveau de la mouche, et nous y apprenons que celui-ci est spécialement conçu pour réagir en moins de 200 millisecondes à une menace, et y répondre en décollant immédiatement dans la direction opposée. Les chercheurs conseillent donc, pour abattre une mouche efficacement, de taper non pas à sa position de départ, mais sur l'issue de secours qu'elle prendra. Toujours aussi malin depuis la nuit des temps, les insectes seraient ainsi les responsables de la disparition des dinosaures. Cette nouvelle théorie, publiée en cette rentrée par l'université de l'Oregon, explique que ce serait une succession de maladies dues à des tiques et des mouches piqueuses qui auraient eu raison de nos prédécesseurs sur Terre. Après des milliers d'années de lutte acharnée, les astéroïdes et autres crashs cosmiques n'étant que des détails n'arrangeant pas les choses. Peut-être faudrait-il faire appel à des colonies d'insectes pour se débarrasser également des jeunes. En attendant, une entreprise anglaise a mis au point un système qui génère un ultrason que seuls les moins de 20 ans peuvent entendre. Désagréable au plus haut point, cette fréquence est censée faire fuir les jeunes des endroits où on ne veut pas d'eux. Square, parc, bon public, hall d'immeubles, entrée de centres commerciaux. Le mosquito, c'est le petit nom de ce délicat appareil, a eu un succès inespéré auprès des jeunes. Eh oui, un son que seuls les moins de 20 ans peuvent entendre, c'était parfait pour une sonnerie de portable pendant les examens. Et le nouvel Ops révèle que les cas de fraude utilisant ce moyen inaudible des profs ont explosé ces derniers mois. Ce ne sont peut-être pas les mêmes que celles pour faire fuir les jeunes, mais la radio allemande Salut a découvert que 3 de leurs fréquences faisaient tomber raide mort les insectes à proximité de la radio. Radio Vatican a quant à elle dû fermer certaines antennes car près de Rome, interphones, téléphones, lampadaires et appareils ménagers ne captaient plus que les émissions papales. Peut-être un acte délibéré de sabotage de la part des fourmis, mais le Chicago Tribune nous informe qu'à Houston, Texas, des milliards de fourmis s'attaquent à tous les appareils électroniques, mettant même en danger un centre de la NASA ou l'aéroport de Houston, et endommageant sérieusement le centre de retraitement des eaux usées de la ville. Résistantes à tous les pesticides connus, ces fourmis se déplacent de manière totalement aléatoire, endommageant sérieusement le centre de retraitement des eaux usées de la ville. Résistantes à tous les pesticides connus, ces fourmis se déplacent de manière totalement aléatoire. Non pas qu'une

mois, d'après le quotidien La Jornada, tous les élèves avaient gagné du poids, repris de l'énergie et obtenu de meilleures notes. Le Wall Street Journal n'y a pas pensé, mais un partenariat avec le concours national thaïlandais de chasse aux insectes s'impose. Le journal économique nous révèle que le grand gagnant a battu à lui seul 1,6 million d'insectes. Après décompte manuel, ce sont au total 5 504 224 moustiques et autres cafards qui ont été génocidés pour le concours. Pas encore concernée par ses exploits, la cicadelle, plus connue sous le nom de mouche pisseuse, a du souci à se faire. Véritable fléau en Polynésie, la Libre Belgique nous indique que si un homme de corpulence normale pissait autant qu'elle, cela correspondrait à 17 000 litres par jour. En pleine région touristique, on comprend mieux pourquoi le gouvernement polynésien va faire appel à des guêpes tueuses importées des États-Unis. Celles-ci présentent l'intérêt de déposer leurs propres œufs sur celles des cicadelles et leurs larves de dévorer les bébés mouches.

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0: Let's go to a farm today. We'll meet all the animals we have been singing about, and some others too. And we will parler français. Voici le chat.
1: Here is the cat.
0: Le chat miaule. Voici le chien.
1: Here is the dog.
0: Le chien aboie. Le chat miaule. Voici le cheval.
1: Here is the horse.
0: Le cheval hennit. Le chien aboie. Le chat miaule. Voici la vache.
1: Here is the cow.
0: La vache mugit. Le cheval hennit. Le chien aboie. Le chat miaule. Voici la poule.
1: Here is the chicken.
0: La poule glousse. La vache mugit. Le cheval hennit. Le chien aboie. Le chat miaule. Voici le coq.
1: Here's the rooster.
0: Le coq chante. La poule glousse. La vache mugit. Le cheval hennit. Le chien aboie. Le chat miaule. Voici le canard.
1: Here's the duck.
0: Le canard cancane. Le coq chante. La poule glousse. La vache mugit. Le cheval hennit. Le chien aboie. Le chat miaule. Voici le mouton.
1: Here's the sheep.
0: Le mouton bêle. Le canard cancane. Le coq chante. La poule glousse. La vache mugit. Le cheval hennit. Le chien aboie. Le chat miaule.

0: Étienne Maxou.
1: À peu près.
0: Difficile face à un chasseur de tendance de ne pas céder à l'envie d'aller faire un petit tour dans le futur. Vous permettez?
1: C'est mon devoir.
0: 2023, année du serpent, mais aussi année de...
1: Ben ça, on voit que ça s'en vient depuis longtemps, c'est l'année des enfants jetables. C'est vrai, on aime tous passer 2 heures avec les tout-petits, mais après ça, on ne sait plus quoi faire avec. Alors, hop, allez, à la poubelle, tout le monde est content. Pour ce qui est des animaux de compagnie, ça va être fini les 5 petits chiens, là, puis les chats, puisque la mode sera aux animaux hybrides, comme le girafe-wawa. Ça, c'est un petit chien jappeur avec un coup de 15 pieds, ou encore un siamo-fin, un chat désagréable qui projette de l'eau par un trou sur sa tête. C'est déplaisant, mais très cher.
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Il est temps de révéler tout ce que je sais. Des quarks. Ces êtres étranges, défiant les lois scientifiques les plus admises,

Qu'importe les pressions et les menaces, rien désormais ne pourra m'obliger à me taire. Le réverso chronocyclé. Aurais-je le temps d'en parler? Avec le réverso chronocyclé, nous avons peut-être affaire au plus étonnant des quarks. Je ne sais pas d'où il vient, ni comment il agit, mais quand il se déroule, le temps se retourne sur lui-même à la façon d'une chaussette. Au prix de pénibles recherches, j'ai réussi à reconstituer ses propriétés en laboratoire. Ça, on est dans les chaînes de l'Europe.

0: une bourse des Russes, c'était logique. J'en étais sûr, c'était trop court.
1: Une bourse de Paris qui s'envole et des dividendes qui se comptent par milliards. En 2019, les entreprises du CAC 40 ont reversé plus de 60 milliards d'euros à leurs actionnaires. Une année record, dépassant même le niveau atteint en 2007 à la veille de la crise financière. Loin derrière le premier du classement total.
2: Qui a reçu 360 millilitres à seulement 4.
3: Mondial qui arrive à générer une bonne santé économique, mais aussi un manque d'investissement, c'est-à-dire que plutôt qu'investir, elle préfère rendre l'argent aux actionnaires.
1: Des investissements ou moins en cours.
4: Belle séance de hausse aujourd'hui à Paris avec un CAC qui s'agit 0,98%, ce qui vous permet de se largement au-dessus du seuil symbolique des 5600 points et que malgré un petit peu d'hésitation en début de séance à Wall Street, le CAC termine ainsi au plus haut du jour et de l'année avec un nouveau record annuel inscrit à 5621 points.
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croissance, ça m'intéresse pas du tout. Ce qui est intéressant, c'est le progrès, c'est le bien vivre, c'est l'amour, c'est la créativité. La décroissance, je l'appelle de mes voeux, elle ne doit pas faire peur. Le PIB, on s'en fiche complètement, c'est pas ça qui est important dans nous. Non, ça je m'inscris parfaitement en faux par rapport à ce dogme qui relève de la pensée magique qui voudrait que la croissance soit quelque chose d'indépassable, de fondamentalement bon pour nos vies.

n'y a que les artistes qui peuvent faire de la poésie avec n'importe quoi et n'importe comment.

0: Donc c'est vrai que je suis amené à y réfléchir et
1: ambiance anti-brood d'un peu plus loin.

0: au beau milieu d'une réalité sûre d'elle-même.
1: Chaque fois, ni tout à fait la même, ni tout à fait une autre.
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Les êtres humains sont des animaux mammifères, bipèdes, qui se distinguent des autres mammifères, comme les baleines, ou bipèdes, comme la poule, principalement par deux caractéristiques. Le téléencéphale hautement développé et le pouce préhensile. Le téléencéphale hautement développé permet aux êtres humains d'emmagasiner des informations, de les mettre en relation, de les ordonner et de les comprendre. Le pouce préhenseur permet aux êtres humains un mouvement de pince des doigts. Celui-ci, à son tour, permet une manipulation de précision. Le téléencéphale hautement développé, allié à la capacité de faire un mouvement de pince avec les doigts, donna à l'être humain la possibilité de réaliser d'innombrables améliorations sur sa planète. Entre autres, de cultiver des tomates.

le poète est le vrai médecin de la vie parlée. Mais pour que la poésie ait toute sa bienfaisance, pour que la poésie soit psychiquement salvatrice, il faut qu'elle suive la dynamique précise des images naturelles.

0: semblez avoir de la difficulté à établir un lien avec Chiffon, n'est-ce pas, Chiffon? Chiffon dit oui. Je peux vous suggérer des activités ludiques qui aideront à développer un attachement. Par exemple, le lancer du bâton.
1: Le bâton, est-ce qu'on le lance sur le chien?
0: Non, on le lance au loin.
1: Pourquoi?
0: Pour que le chien le rapporte.
1: Mais si le chien va le rapporter, pourquoi je le lance d'une perte de temps?
0: C'est ludique.
1: Mais ce serait bien plus simple de lancer le chien au loin. Il reviendra s'il veut. Ça me semble, c'est le gros bon sens.
0: Allons pratiquer le lancer du bâton, hein, Chiffon? Chiffon dit oui.

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0: J'arrive pas à choisir. Je vais mettre la radio. J'aime bien la radio. Il suffit d'allumer. On tombe toujours pile sur la musique qui nous trottait tout au fond. Tu vas voir. C'est magique. Attention. Pas de chance. Donne-moi un chiffre, Anna. Au hasard. Vite, Anna, un chiffre.
1: Quoi ?
0: D'accord, 3. 1. 2. 3. Voilà. Écoutons et laissons-nous dicter nos sentiments.

moi, je me sens pas trop mal à l'aise dans tout ça, c'est que je me suis toujours intéressé un petit peu au bas-côté, ou si vous voulez, au bas-fond. Fouilleur de bas-fond, disait Nietzsche. Ben, c'est un peu ça que je suis. Alors voilà, j'étais en dessous. J'étais en dessous. Je me fais un peu l'effet du type qui aurait fait la plongée, qui était dans sa cloche entre sable et rocher. Et puis voilà que maintenant, la mer, les bas-fonds remontent et je me trouve presque à la surface de l'eau.

Déjà, la nuit se lève. Il est temps de partir car nous avons tout vu. Il est là-bas, un lieu éloigné de Belzébuth, que l'œil n'aperçoit pas, mais que le bruit d'un petit ruisseau révèle. Nous entrâmes dans ce sentier caché pour retourner au monde lumineux. De là, nous sortîmes pour revoir les étoiles.

Géographiquement, la quasi-totalité de la matière cosmique possède un niveau d'organisation rudimentaire, sinon inexistant. Mais dans cet océan chaotique, en certains lieux privilégiés, en certains îlots favorisés par des conditions physiques appropriées, la matière a pu céder à ses tendances organisatrices et accoucher des merveilles dont elle possède le secret.

J'ai choisi la nuit pour vous. J'ai toujours préféré la nuit. J'ai l'impression

0: creux se dilate. Vous avez le pouvoir de voir dans la nuit. Le hibou aux yeux ronds éblouit. Plus aucun son ne vous échappe. Vous êtes dans un présent vivant.
1: Closing my eyes, I see her. Though seeing nothing beyond darkness.
0: Toute une part de votre imaginaire s'est évanouie avec la perte de vos yeux. Vous vous êtes créé un autre imaginaire. À partir de ce que vous entendez autour de vous.
1: Closing my ears, I hear footsteps, which do not go away.
0: Go away.
2: Tu es tombée amoureuse.
0: C'est ton cheveu.

courant nous emporte. Les plus fins cendrées volent au-dessus de nous. Leurs paroles sont comme possédées. Ils sont les échos des marins perdus dans la nuit. L'hiver venu, ils volent au ras des vagues. Jusqu'aux embouchures de l'Amazonie, où les chamans Shipibo perçoivent la dimension intérieure de toute chose. Le rythme des rames nous accompagne au milieu du fleuve. Les arbres ramenés d'Amérique du Sud sont droits, brillants et gracieux. Leur présence se tient au cœur du temps. Nous réveillons les forces en sommeil à notre passage. Est à l'état de mouvement perpétuel.

nous allons à la rencontre de la tribu des Sénoï, le peuple du rêve. Pour les Sénoï, le monde des rêves est plus riche que la vie réelle. Si vous avez rêvé d'avoir nuit à quelqu'un, vous devez offrir un présent à la personne lésée. Si votre enfant dit avoir rencontré un tigre et s'être enfui, on l'oblige à rêver de nouveau du félin la nuit suivante, à se battre avec lui et à le tuer. Si vous rêvez d'amour physique, vous devez aller jusqu'à l'orgasme.

des grosses gouttes de pluie commencent à tomber après un accablant jour torride et sans air. La forêt nous abrite. Le crépitement des gouttes de pluie sur les feuilles nous emporte le long

nocturne, dans l'attente de son destin. 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

0: le monde est beau et hors de nuit. Les cigales au chant clair dans les arbres. Un rire à l'ombre du soleil. Le battement du cœur dans notre poitrine brûlante. Vous rebasculez dans la nuit. Déshabillez-vous. Non, attendez. C'est moi qui vous déshabille. D'accord. Et puis nous irons nager. Êtes-vous capable de vous jeter dans cette eau inconnue et de refaire surface?
1: S'ouvre un passage à travers les vagues soulevées.
0: La femme du pêcheur, les yeux fermés.
1: Je te goûte pour la première fois.
0: La bouche entrouverte, empoignée par la pieuvre dans un nœud indémêlable de plaisir. Je serai la femme du pêcheur, les yeux fermés. La bouche entrouverte, empoignée par la pieuvre dans un nœud indémêlable de plaisir. Rêve interdit. Quand vous vous éveillerez, une sensation vaste du profond, de l'illimité, vous attend dans cette paix d'été. Mon corps sonore disparaît. Embrassez-moi.
2: Nothing but unspeakable blackness, and I.

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